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1: Bonjour messieurs, dames. Merci Mélissa pour cette belle présentation et bienvenue à l'émission Naturellement Country. Nous sommes ensemble aujourd'hui en ce beau samedi ensoleillé jusqu'à 17h. Quelques nouveautés à vous présenter, autant francophones qu'anglophones. Je vais recevoir cet après-midi lors de la capsule de gloire, Mario Petitpas. Lors de la capsule pour nos aînés, voilà. Alors oui, effectivement, vers les 13h05 à peu près. Alors Mario Petitpas de la FADOC va venir nous entretenir un petit peu, nous donner des petits trucs, des petits conseils pour nos aînés. À 14h, je vais recevoir... Bougez pas Serge Lepage, voilà, de Bécoreau, qui va nous parler de son activité pour Enfants Soleil. À 15h, Daniel Dan, il est sur la route. On va essayer de l'attraper quelque part, prendre quelques minutes, puis parler. Il est en tournée présentement. Il va être dans notre secteur, ici à Rimouski, le 9 mai prochain. Alors, ça sera à suivre. Alors, pour ceux et celles qui désirent me joindre par téléphone ou par Messenger, Facebook, le numéro à composer est le 418-724-9650, 418-724-9650. Il y a toujours également la possibilité de me contacter via Facebook Messenger. Sans plus tarder, on débute avec Pierrette Rioux. Elle est de Grande Vallée, un coup dans ce coin-là. On va tous la reconnaître. Hein. Et il y a Ghislain Vaillancourt qui s'amène par la suite. Merci d'être là et je vous souhaite une excellente après-midi.
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0: pour aujourd'hui, pour ce samedi 2 mai, on prévoit une alternance soleil et nuages, un ennuagement un peu plus tard en après-midi, le tout accompagné d'un vent, du sud-ouest de 30 km/h. Ça va devenir léger en après-midi et le maximum prévu pour aujourd'hui de 10 degrés. Ce soir et cette nuit, on prévoit des averses. Un vent de l'ouest de 20 km/h va devenir léger dans le courant de la soirée et le minimum prévu pour ce soir et cette nuit est de plus 3 degrés. Et présentement, dans Rimouski Métis, le mercure indique 8 degrés Celsius. 96.5.
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écouter la version de René Martel et de Patrick Normand, mille après mille. Alors, je ne l'ai pas. J'ai seulement que la version René Martel, elle date de 1972. Ça va tourner pour Joël.

Hey, je pense que je vais prendre un 6,49. Tabarouette, j'ai tombé dessus, en plein dessus. Alors, elle est tout simplement pas bien baptisée. Hein? Alors, on va la rebaptiser, cette chanson. C'est René Martel en compagnie de Patrick Normand. Voilà. Donc, ma belle Joëlle, ton vœu est exaucé. C'est la version que tu demandais. Voilà. On poursuit avec une suggestion de Mme Denise Rioux, une pièce de Jeanne Robert. Et le titre, c'est « Tu ne s'agit que de promettre des choses qu'il faut les faire ». Un très, très bon titre et très belle pièce en passant. Alors, très bonne suggestion, Denise. On s'en va l'écouter.

0: Michel Léonard nous propose un bon petit verre de bière avec modération, pourquoi pas. Et salutations à Pierrette et Michel qui sont à l'écoute présentement.
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La prochaine pièce que nous allons entendre, elle est de Manu Côté, petit gars de Capcha, c'est en démon dans ce coin-là, l'idole de son garçon. Et ça va tourner tout spécialement pour Marc et Rita. C'est Danny Michaud, leur garçon, donc. Alors, Marc et Rita, ils sont à Sainte-Madeleine, voilà. Et alors, ils sont à Sainte-Madeleine, en Montérégie. Et notre ami Danny, lui, il est à Notre-Dame-des-Bois, dans les cantons de l'Est. Alors, ben, salutations aux gens des cantons de l'Est, puis aux gens de Sainte-Madeleine. Et voici ta suggestion, Danny, l'idole de son garçon, Manu Côté.

Prochaine pièce, c'est une suggestion de Daniel Le Francœur. Daniel aimerait l'offrir à ses chums, à ses amis du Tim Hortons de Saint-Anne-des-Monts. Alors voici Roger Graton et les courses de trucks.

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3: Salutations Angeline Antil, voici ta suggestion.

La prochaine pièce que nous allons entendre, c'est la toute première fois que nous allons l'entendre. C'est une suggestion de Mme Saint-Pierre. Et c'est la première fois, comme je mentionnais, oui, Manon Grenier, dernière demeure, dernière résidence.

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4: Bienvenue à la capsule souvenir pour vous, pour nos aînés. Nous sommes le premier samedi du mois et je vous ai mentionné la semaine passée, la semaine d'avant, qu'à chaque premier samedi du mois, j'allais recevoir un invité. Il est avec moi, alors c'est M. Mario Petitpas, agent de développement à la FADOC. Bonjour Mario.
5: Bonjour, bonjour.
4: Ça va bien?
5: Très bien, et toi?
4: Super, oui. Alors on va aller à une pièce musicale, mais avant j'aimerais que tu nous parles des deux sujets que tu vas nous entretenir tantôt.
5: Oui, tout à fait. Aujourd'hui, on va parler un peu d'activité physique, des exemples d'activité physique pour prévenir la démence et les troubles de mémoire.
4: D'accord.
5: Première partie, on va parler de ça.
4: Oui.
5: Et en deuxième partie, d'un peu nos activités qui s'en viennent pour le mois de mai.
4: Ben, c'est formidable. D'accord, merci.
5: Merci.
4: À tantôt. Alors, on débute avec Froji et Grand-maman.

0: Alors, nous sommes de retour avec mon invité, Monsieur Mario Petitpa. À toi, Mario.
1: Oui, alors, Gilles, ce qu'on voulait jaser un peu aujourd'hui, quand on parle d'activité physique, combien c'est important, et même si on vieillit, de l'importance de continuer d'en faire. Donc, selon une étude de Recherche québécoise, et d'ailleurs, on a mis l'article dans notre infolette FADOC, donc, on va parler un peu de quatre types d'activités physiques qui est intéressante pour prévenir, justement, et essayer de d'amener le plus longtemps possible qu'il y ait moins de déclin cognitif ou la démence. Donc, la première activité qu'on suggère aux gens, c'est la marche rapide.
0: Ah, OK, oui.
1: Marche rapide. Souvent sous-estimée, la marche rapide constitue pourtant l'une des interventions les plus efficaces et accessibles pour préserver un cerveau en santé. Alors, l'étude nous dit tout simplement que pratiquer avec une intensité modérée, ça augmente le débit sanguin cérébral et ça stimule la production du BDNF. Ça, c'est une protéine qui est essentielle à la survie des neurones de la mémoire.
0: Ah, wow!
1: Oui, monsieur.
0: Alors, je vais me coucher plus intelligent ce soir.
1: Et quand on parle de marche rapide, bon, c'est sûr qu'on peut débuter. L'idée, c'est de débuter à la marche, puis après ça, tranquillement, on peut augmenter notre marche. Et j'en profite aussi pour souligner, on parle de marche, il y a un marcheton à la fin du mois de mai, le 31 mai. Et justement, c'est en collaboration, c'est la Société d'Alzheimer du Bas-Saint-Laurent qui organise ça. Et profitez d'une pierre deux coups, les marchés. Et c'est au parc Lepage, le 31 mai, 13h30. Et d'ailleurs, le président d'honneur cette année, c'est M. Gilbert Rivard. Peut-être que beaucoup de gens le connaissent.
0: Oui, notre ami Gilbert du Cercle culturel de l'amitié.
1: Tout à fait. Et président d'honneur. Alors, si vous avez besoin d'informations, vous pouvez appeler Société d'Alzheimer, Bas-Saint-Laurent ou M. Rivard, 418-731-2686.
0: On va le répéter de nouveau, s'il vous plaît.
1: Oui, le 418-731-2686.
0: D'accord. Et pour s'y rendre, est-ce qu'on doit réserver? Est-ce qu'on doit s'inscrire quelconque? Est-ce qu'il y a un coût d'entrée pour tout ça?
1: Je vais vous inviter à appeler directement la Société d'Alzheimer ou lui, qui pourra vous donner toutes les informations à ce moment-là pour le marcheton.
0: D'accord. On s'en va en pause musicale? Non?
1: Deuxième. Il y en avait quatre.
0: Ah oui,
1: il y en avait quatre,
0: oui,
1: mon ami. La deuxième, c'est, on parle de renforcement musculaire pour soutenir le cerveau plus actif. Alors, à ce moment-là, les petites activités qu'on peut faire, tout simplement, les exercices avec des poids, des petits poids de 2 livres, 5 livres, ou les bandes élastiques. Donc, ça permet à ce moment-là de stimuler le cerveau aussi. La troisième activité, Gilles, c'est les activités...
0: On s'en garde tantôt.
1: On s'en garde pour tantôt?
0: Oui.
1: OK, parfait.
0: On s'en va une pause musicale.
1: C'est bon.
0: On se garde un peu de contenu.
1: C'est bon.
0: Alors, excuse-moi de t'interrompre, parce que je veux te garder plus longtemps possible. Alors, on s'en va avec une suggestion que j'ai reçue la semaine dernière. Et puis, le titre de cette pièce, c'est « Fais ta prière, Tom Dory ». Et c'est Monsieur Roland Forio, l'artiste. Et ça a été demandé par Monsieur Carrier.

0: on est toujours là et toujours en bonne compagnie avec Mario Petitpa. Alors Mario, tu avais d'autres activités
1: Ben oui, on peut faire notre prière, puis on peut continuer à faire des exercices d'activité physique.
0: Oui, bien sûr, je t'écoute.
1: Alors, il y a les activités de coordination aussi qu'on retrouve. Comme activité de coordination, on a, bien sûr, la danse. Les gens sont habitués, la danse en ligne, les danses en couple. Il y a aussi le tai chi, le yoga, le pilates, qui est en croissance partout dans la région et au Québec. Donc, c'est toutes des activités qui stimulent le corps et l'esprit. Puis on dit ça exige bien sûr la mémorisation, l'enchaînement des mouvements, coordination motrice, l'attention soutenue. Donc c'est très important et ça aide le cerveau à avoir le cerveau actif.
0: D'accord.
1: Et le dernier des 4 blocs d'exercice, on parle d'exercice aérobique.
0: Ah.
1: Donc ce que ça fait oxygéner le cerveau. À ce moment-là, comme activité aérobique, ce qu'on a, on a le vélo.
0: Oui.
1: Bah, alors, ça peut être vélo stationnaire. Là, il fait beau aujourd'hui, alors on sort les vélos.
0: Bien sûr, pourquoi pas.
1: Et la natation, la danse, encore là, c'est toutes des activités rythmées qui sollicitent vraiment le système cardiovasculaire et ça favorise une meilleure oxygénation du cerveau.
0: Ah bon?
1: Alors, voilà pour terminer ce premier bloc d'activité physique. Et là, dans le deuxième, on va parler tantôt de nos activités qui s'en viennent pour la FADOC en mai.
0: Effectivement, d'accord. Alors, on s'en retourne en pièce musicale. On retourne, oui, en pièce musicale avec Willy Lamotte. C'est la première fois également que je vous fais entendre cette pièce. On a entendu le Ver d'oreille Petit Michel, hein, plusieurs années, plusieurs fois. Et là, je vous présente Willy Lamotte et Petit Henri.

0: C'était Willy Lamotte et Petit Henri. Alors, je suis de retour avec Mario Petitpas. On t'écoute, mon cher Mario.
1: Oui, alors, on parle d'aînés. Hier, il y avait le salon des aînés qui était à Mont-Joli, effectivement.
0: Mais il y avait du monde, c'était incroyable. Encore un beau succès, une belle réussite.
1: Il y avait au-dessus de 40-45 exposants. Donc, oui. Tous les gens qui pouvaient parler de différents services qui est offert aux aînés. Puis une belle conférence aussi avec M. Chouinard.
0: Monsieur Gino Chouinard, lui seul, en personne et en nature.
1: Il était là.
0: Oui, je me suis photographié avec lui.
1: T'as eu la chance de prendre une belle photo.
0: J'ai eu la chance de prendre une belle photo. Et si tu permets, moi, je vais profiter de l'occasion pour remercier tous ceux et celles qui ont travaillé très fort à nous offrir ce merveilleux dîner hier. Alors, la soupe au barley, elle se faisait des années, je n'avais pas mangé de cette soupe que j'adore. Parce que moi, il y a la soupe au barley, j'ai tranche de vie avec ça là, qui est incroyable. Bref, on n'ira pas là, mais c'est drôle. Ensuite de cela, il y avait un bon plat principal, un spaghetti italien. Il y avait une salade de César, un excellent dessert, le café, le thé. Bref, toute l'équipe qui était présente à nous offrir ce repas. C'était formidable.
1: C'est beaucoup de logistique pour ça.
0: Logistique.
1: Bravo à toute l'équipe qui a travaillé pour le dîner, mais pour cette journée de préparation
0: pour
1: de toute cette journée d'activité.
0: Oui. Et sans oublier Solange Gagnon qui a travaillé très fort et tous ses bénévoles qui est avec elle. Hein?
1: Tout à fait.
0: Et c'est pas Solange, mais c'est Denise Gagnon. Voilà. Je te laisse continuer.
1: Oui. Alors, nous, ce qui s'en vient, quand on est en avril, mai, juin, on a beaucoup des assemblées générales un peu partout pour les organismes. Okay. Alors, la FADOC aussi dans le secteur Rimouski, Mont-Joli, Métis, il y a trois assemblées générales pour la FADOC. Donc, le premier, c'est à Sainte-Flavie. C'est mardi qui s'en vient, mardi 5 de mai.
0: Oui.
1: La GEA de la FADOC de Sainte-Flavie à 5 de mai, 13h30. Il y a Saint-Octave aussi, le 5 de mai, mais le soir à 19h. Et Rimouski, leur AGA, est le 12 de mai, 13h30. Alors, moi, j'invite toutes les gens, là, venez faire un tour, venez participer, venez aller chercher de l'information. Et aussi, on a toujours besoin de bénévoles pour s'impliquer.
0: Oui.
1: On parlait de la Salon des aînés, mais les FADOC ou peu importe, les clubs qui travaillent pour les aînés, on a besoin de gens pour venir nous accompagner pour faire plus encore d'activités. Alors, ça s'en vient. On a aussi, dans les Jeux régionaux, Bas-Saint-Laurent, il y a le tournoi Pickleball, qui est à l'Université du Québec à Rimouski. C'est samedi prochain, le 9 de mai. On est complet, mais s'il y a jamais qu'il y a des gens qui seraient toujours intéressés, moi, je prends tout le temps des noms en stand-by. On sait jamais, il peut y avoir des gens qui se blessent.
0: Bien sûr. C'est pas souhaité, mais oui.
1: Ou sinon, venez faire un tour. On a vraiment un beau calibre qui va être là, les gens qui vont se présenter après ça pour les provinciaux. Alors, venez faire un tour. Et la dernière activité que je veux vous jaser, c'est le 20 mai, c'est à Saint-Fabien. C'est notre dernière activité qu'on va faire pour la session avant l'été.
0: Mm-hmm.
1: Et c'est notre dernier atelier conférence en lien avec prévention de la fraude.
0: Oui.
1: Alors, effectivement, c'est beaucoup demandé. Puis, tous les gens qui viennent là aiment ça faire un tour parce qu'on apprend tout le temps des choses. Il y a tout le temps des choses qu'on a à apprendre, des petits trucs pour éviter de tomber dans le piège des fraudeurs.
0: Oui, effectivement, oui.
1: Alors, je voudrais pour tout ça, d'autres informations sur la FADOC ou peu importe sur les activités, tout ce qu'on a dit là, je vous dis le numéro de téléphone.
0: Oui.
1: Bien sûr, il y a le site web aussi, fadoc.ca. Mais sinon, vous pouvez nous appeler. Alors, au 418-893-2111. Alors, je répète, 418-893-2111. Alors, voilà, pour nos activités.
0: Alors, toi, c'est les vacances qui s'en viennent bientôt. Donc, on prend un petit congé pour les prochaines semaines et on sera de retour en octobre.
1: Oui, à l'automne, on va revenir vous jaser de nos différentes activités, promotions, et qu'est-ce qui va se passer, qui va bouger pour la FADOC.
0: Comme à tous les premiers samedis de chaque mois.
1: À tous les premiers samedis.
0: C'était un plaisir de t'accueillir, Mario, depuis ces trois derniers mois. Et puis, passe une belle été, de belles vacances aussi également. Puis, garde-toi en forme, puis on se reprend à l'automne.
1: Merci, Gilles, puis merci aux éditeurs, puis une bonne journée, puis une bonne été.
0: Merci à toi demain. On termine cette capsule de souvenirs avec une pièce dont c'est la première fois que je vous la fais entendre. Paul Brunel, Ton cœur, tricheur.

0: Et voilà ce qui complète pour aujourd'hui la capsule souvenir pour vous, pour nos aînés. L'agenda, les petites annonces vont être décalées un petit peu, mais ce sera bien, pas bien long, on va vous les présenter. Salutations à tous les aînés qui sont à l'écoute, un clin d'œil particulier aux résidents de la résidence Sonia Lepage du centre-ville. Après la pause, une pièce souvenir country américain, une suggestion de Richard de Montjoly.
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1: Aux petites annonces du 96.5, on a à vendre un système de son de marque Sony avec amplificateur, CD, cassette et télécommande. On demande 75$. On a aussi une télévision de marque LG 42 pouces, 2,5 d'usure. On demande 200$. 88-318-43-17, 88-318-4317. On a à vendre 4 pneus Nokian 4 saisons avec mag 20 pouces de couleur noire. C'est à l'état neuf, grandeur 245-50R20, bon pour 15 à 20 000 km encore, une aubaine à 700$. On communique avec le 88-775-7486, 88-775-7486. On a à vendre un ensemble de 4 roues d'acier de grandeur 16 pouces. Ça allait sur une Honda Civic. Au coût de 60$ pour les 4, 514-913-3469, 514-913-3469. On demande d'appeler en après-midi. C'est ce qui termine l'édition des petites annonces du 96.5 pour aujourd'hui.
2: Merci Liliane. Il y a quelques semaines, j'ai reçu en entrevue téléphonique Herman Huet. Herman qui travaille très fort pour nous produire un prochain album très bientôt et qui se nommera l'album 12, je crois. Sur toute réserve, c'est ce que j'avais bien compris, me semble. C'est son 12e album. Alors, voici un extrait de son 12e album qu'il nous a présenté lors de l'entrevue. Une reprise de Adamo, Inch'Allah. Et au retour, on va poursuivre avec l'agenda.

0: quelles sont les activités à prévoir cette semaine? Voici l'agenda de Flo 96.5.
1: Le Club des 50 ans et plus de Mont-Joli vous invite à célébrer les parents au club le 14 mai prochain à la salle André Boutin. On vous invite à savourer un bon repas en excellente compagnie au coût de 25 $ par personne. Les cartes sont vendues par les administrateurs du club. Aucune carte sera vendue à l'entrée. La date limite pour acheter vos billets est fixée au 10 mai prochain. Au programme, repas, bingo et danse au son de la musique de Cathy Lévesque. Pour information, réservation, 88-732-1474, 88-732-1474. Le Club des Semeurs de joie vous invite à venir danser en ligne et en couple dimanche 3 mai prochain à compter de 19h15. La fête des mères et des pères y sera soulignée. René Morin à l'animation et à la musique. Et on vous rappelle, l'adresse, c'est au Centre communautaire Saint-Pédis situé au 280 boulevard Arthur-Buis-Est, à Rimouski. Bienvenue à vous tous et à vous toutes. Les soirées Don Rémy, c'est un rendez-vous tous les samedis soirs au 317 de la cathédrale, à l'arrière du Presto Pizzeria, salle Romuald-Saint-Pierre, dès 19h30. Danse en ligne avec musiciens et Louise Gagné à l'animation. Votre présidente Louise Gagné vous remercie et vous invite en grand nombre. Les Alcyons de Mont-Joli vous invitent à leur super soirée de bingo les 5, 12, 19 et 26 mai prochains dès 19h au 1237 rue Thibault à Mont-Joli. 3 500 $ en prix. Bonanza à 500 $ sans limite de boule. Spécial double action à 300 $ sans limite de boule. Spécial feuille étoile à 300 $. Possibilité de 400 $ sans limite de boule et un gros lot fixé à 1 200 $. 16 sortes différentes de petits billets. 100 $ à 500 $ maximum à gagner. On vous attend en grand nombre. Bienvenue et merci d'être là. Pour information, 88-775-2653. Le Club Fadoc de Longue-Rive invite les gens à venir déjeuner le dimanche 10 mai prochain pour célébrer la fête des mères à compter de 7h30. Une fleur sera offerte à toutes les mamans présentes ainsi qu'un tirage pour nommer la mère de l'année. C'est une invitation à vous tous et à vous toutes. Les Blés d'or de la Métis vous invitent mardi 5 mai prochain à 19h au Centre récréatif de Saint-Octave pour l'Assemblée générale annuelle. Notez aussi que le samedi 2 mai à 19h30, toujours au Centre récréatif de Saint-Octave, il y aura une soirée avec Sam Tremblay, l'entrée fixée à 8 $ et c'est au profit des Blés d'or de la Métis. Vous êtes tous invités. C'est ce qui complète l'agenda pour aujourd'hui.
2: Merci Liliane. Alors, j'ai quelques activités à vous faire part, oui, qui ont lieu ce soir ou demain. Bref, mais je vais aussi également vous faire un petit survol des ventes de garages qui se passent un peu partout en région. Sans plus tarder, on débute avec la fabrique, voilà, de Sébec. Alors donc, c'est de 9h à 16h. Et puis, c'est une vente de garage. Voilà. Ensuite de cela, du secteur de Price. C'est organisé par les fermières du sac de Price. Hein, voilà. Le sac de fermières de Price. C'est aujourd'hui. Et puis, c'est seulement qu'aujourd'hui. Oui. C'est de 9h à 16h.

0: voilà. Ce soir, le Cercle culturel de l'Amitié vous présente une soirée sociale en compagnie de Mme Louisette Desrosiers. À 19h15, il y a une pratique de danse de ligne et puis l'admission est au coût de 5 $, les non-membres 6 $. Et le spectacle avec Mme Louisette va débuter à 20h. Il y a le Club de l'Âge d'or de Sainte-Luce qui vous invite demain après-midi de 13h à 16h au Centre Gabriel Nadeau. C'est 7 $ pour le coût d'entrée. Et c'est la dernière danse, la dernière activité de la saison. Et c'est organisé par le Club de l'Âge d'or de Sainte-Luce. Demain, on vous propose un déjeuner dont les profits seront remis à la Fabrique de la Rédemption. Donc, c'est de 8h à 11h. On va profiter de l'occasion pour souligner la fête des mères. 13 $ pour les adultes. Et puis, voilà. 5 $ pour les moins de adultes, 13 $, et les moins de 5 $. Donc, les moins de quoi? À partir de quel âge? Donc, les tout-petits, hein, les jeunes, c'est 5 $, il n'y a pas d'âge d'inscrit. Et puis, les adultes, c'est 13 $. Ça va. Et ça se passe à la Rédemption, au centre municipal. Voilà. Et demain soir, les vrais amis de Saint-Robert qui vous invitent à sa soirée de danse comme à tous les dimanches soirs, en compagnie de Bertrand Fortin et de Mario Brideau. On vous propose danse de ligne, danse de couple et de la danse folklorique. Et oui, c'est là que ça se passe le dimanche soir à 19h30 à la salle communautaire de Saint-Robert, au 258 rue Sirois à Rimouski. Madame J. Lepage et toute son équipe seront très heureux de vous accueillir et de vous faire passer une excellente soirée. On s'en va à la pause et au retour, Denis Lepage nous propose Folsom Prison Blue et ça va tourner pour Ghislain Vallée de Drummondville.
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Alors, on aimerait souhaiter bonne fête aujourd'hui à Mme Francine Savard de Montjoly. C'est de la part de son fils Yves Dufour. Alors, bonne fête, Francine. Passe une belle journée. Laisse-toi gâter. Tu es toujours la plus belle. C'est ce que Jean-Paul Truchon de Pour être la belle nous mentionne.

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1: Il est présentement 14h et je désire souhaiter la bienvenue à ceux et celles qui viennent de se joindre à nous. Alors, bienvenue à l'émission Naturellement Country. Mon nom est Gilles Touchon et nous sommes ensemble en ce beau samedi après-midi jusqu'à 17h. Vous désirez me joindre, vous désirez me faire parvenir un texto, le numéro de téléphone à composer, soit pour une suggestion, un vœu d'anniversaire. Le numéro à composer, oui, 418-724-9650, 418-724-9650. 96-50. Il y a toujours également la possibilité de prendre contact avec moi avec Messenger Facebook. Voilà. Je vous ai mentionné en début d'ouverture d'émission que j'allais recevoir à 14h un bénévole très, très acharné, oui, et très vaillant depuis 25 ans minimum. Et plus, voici mon ami Serge Lepage de Bécomo. Bonjour Serge, ça va bien?
2: Oui, ça va bien. C'est pas 25 ans, c'est 28 ans.
1: 28 ans? 28 ans. Hey, j'en oublie.
2: Oui, puis après le Téléthon, ça tombe à 29 ans.
1: Oui.
2: Je commence ma 9e après le Téléthon.
1: 29e année comme bénévole dans tout genre d'activité que tu nous proposes. C'est formidable. Là, il y a quelque chose qui s'en vient bientôt, là. Explique-nous ça, Serge.
2: Oui. Puis, une soirée le 29 de mai avec Denis Leparle, Lynn Devien, puis des chanteurs, un chanteur invité. Puis, il n'y a plus qu'un billet à vendre.
1: D'accord.
2: Si quelqu'un veut des billets,
1: oui,
2: il faut appeler à Renaud Ross à 295-51-06. Puis la vente finit le 18 de mai.
1: D'accord.
2: Puis après on ça,
1: on
2: autre.
1: On va répéter le numéro de téléphone, Serge, si tu veux bien.
2: 295-51-06.
1: Pour se procurer des billets pour le spectacle, dont il y aura Lynn Desbiens comme artiste, il y aura Denis Lepage et d'autres invités. C'est bien ça, oui?
2: Oui.
1: Et ça se passe... Attends un petit peu pour la prochaine activité, on va terminer celle-là. Après ça, on ira avec l'autre activité. Et ça se passe, cette activité-là, le 29 mai prochain. C'est bien ça, oui?
2: Oui, au terrain de golf à Chute aux Outardes.
1: Au terrain de golf de la Chute aux Outardes. Parfait.
2: Ouais.
1: On poursuit avec une autre activité maintenant.
2: Bon, le 30 de mai,
1: oui,
2: avec un souper à 18h, à 17h,
1: oui,
2: avec Simon Gérard, avec le grand Pape, puis une des chanteurs invités. Puis il reste encore 30 billets. Puis la vente des billets finit le 18 de mai. Après le 18 de mai, il n'y a pas grand-chose, il y a des billets à vendre. Pourquoi? Parce que nous autres, faut faire le repas par le traiteur.
1: Oui.
2: Et quelqu'un veut des billets, il y a à vendre à 589.
1: Oui.
2: 22-23.
1: Alors, on répète le numéro 589.
2: 589-22-23.
1: Ça, c'est pour le souper du 30 mai, qui c'est toujours au golf.
2: Oui.
1: C'est toujours au terrain de golf,
2: oui,
1: de la Chute aux Outardes.
2: Oui. Oui. Puis le jeudi soir, 5 à 7, avec beaucoup de chanteurs invités.
1: Oui.
2: Puis tout le monde peut venir souper avec nous autres. Ça commence à 5h, à minuit. Jeudi soir, le 28.
1: D'accord.
2: Puis après ça, le 5 de mai, au Chalet Colomb de Bécomo, 30-94, fait une vente de gare.
1: Ça, c'est le 5 de juin?
2: Non, le 16 de mai.
1: Le 16 de mai, tu organises, ouais, une vente de garage? D'accord, oui.
2: Ben, c'est comme une vente de garage. Le monde loue des tables.
1: OK, d'accord.
2: Les tables sont toutes louées. Il y a 20 tables.
1: Oui.
2: Puis le monde peut venir dîner avec nous autres de midi, ça commence à 10h à 4h30. Le monde peut venir dîner avec nous autres. C'est 5$ pour dîner. Puis toutes les tables sont oui. Puis j'invite les gens de Bécomo tout partout venir faire un tour.
1: D'accord. Alors, tu as encore beaucoup d'activités qui s'en viennent, mon Serge. Et on sait que tous ces profits seront versés à Opération Enfant Soleil. C'est bien ça?
2: Oui. Puis le 30 de mai, moi, il a passé à TV avait souper. Je ne suis pas à l'heure parce que l'heure n'est pas donnée encore.
1: Okay.
2: J'ai passé à la TV avec des deux frères. Été à cette île au samedi passé pour monter tout le montant.
1: Oui.
2: Puis bien content du montant puis tout. À date, ça va bien.
1: Tu vas
2: puis,
1: repasser.
2: J'ai confiance.
1: Oui. Tu vas repasser encore une autre fois à TV, oui?
2: Oui. Le 30 de mai avec des deux frères.
1: Avec les deux frères. OK. Ça a été préparé et tourné à cette île dernièrement. C'est bien ça, oui?
2: Oui, lundi passé le 27.
1: Okay.
2: Ça a bien marché, bien content. Puis nous sommes déjà prêts pour 2027.
1: Aïe, aïe, aïe. Hey, t'arrêtes pas, t'es une vraie machine. Dis-moi, Serge, sans me donner le montant précis, là, à date, depuis 28 ans que tu es bénévole pour Opération Enfant Soleil, tu as récolté...
2: Le montant
1: oui,
2: est 826 000 525 $.
1: Hey, tu savais que je te poserais la question, hein? T'étais déjà prêt, c'est bon.
2: Puis après ça, Gilles,
1: oui.
2: Il reste encore 3 ans. Oui. Dans 3 ans, je sauve le million dans 3 ans.
1: Mais je te le souhaite.
2: Pas 2026.
1: Oui.
2: Je compte pas 2026, 2027, 28, 29. À 2029, je sauve le million.
1: Ah, je te le souhaite, tu vas le réussir. J'en suis certain. Ben, j'ai confiance, moi aussi, t'es tellement vaillant. T'as tellement le tour de bien t'encadrer avec beaucoup de bénévoles
2: comme
1: ça.
2: C'est une famille, c'est toute une famille veillée, hein.
1: Ben oui, mais, c'est formidable.
2: Tu vas pour mettre une belle chanson de Lynn Debien?
1: Oui. Est-ce qu'on va faire, par contre, dès qu'on va terminer l'entrevue, c'est Michel Léonard. Michel Léonard va nous chanter Merci pour les enfants. Parce qu'en fin de compte, Opération Fond-Soleil. Hein, c'est beaucoup pour les enfants qui ont un grand besoin. Donc, puis après ça, je vais te mettre une pièce de Lynn Debien. Il n'y a pas de problème. Oui.
2: Puis j'invite des gens, écoutez-moi, le 30 mai à 4h10, j'annonce le montant final à ton poste de radio.
1: Oui. On va se rappeler, puis tu me redonnes des nouvelles, d'accord?
2: Le 30 mai.
1: Parfait. Hey, merci, Serge.
2: Je t'aime à toute l'équipe qui donne, puis... dis aux gens, achète des billets ce grand temps parce que la banque finit le 18.
1: Ah, je sais.
2: OK, bye.
1: Ça va être complet. Je te remercie beaucoup, Serge. Salut, bye bye.
2: Bye.
1: Alors, mesdames et messieurs, vous avez deviné, hein, je vais parler avec Serge Lepage, un bénévole très actif pour Opération Soleil. Des Serge Lepage, je pense qu'on en prendrait plusieurs. Il y en a également plusieurs, mais bref, depuis déjà 28 ans, c'est formidable. On s'en va écouter Michel Léonard, Merci pour les enfants. Et par la suite, avec une pièce de Lynn Debien. Elle est artiste de la Côte-Nord, Lynn Debien, oui.

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3: 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Et oui, à cette belle soirée inoubliable qui aura lieu samedi le 9 mai prochain à 20h. Le duo Country et Rétro seront sur place pour faire danser et avoir du plaisir, c'est garanti. Et ça se passe au sous-sol de l'église de Saint-Robert, coin Saint-Laurent-Ouest. Et puis, Michaud. Voilà, coin Saint-Laurent-Ouest et Michaud. On connaît toute l'église Saint-Robert. On circule par derrière. Et les billets sont au coût de 10$. C'est important de réserver. Alors donc, on prend le numéro en note, qui est le 418-730-2516. 418-730-2516. Voilà. On vous souhaite une excellente soirée. On poursuit maintenant avec une pièce de Georges Amel et je crois, je vérifie pour être certain, c'est la toute première fois que nous allons l'entendre à Naturellement Country. Elle tourne à l'occasion dans une autre playlist. Voici Un ange veillera et c'est une suggestion de Monsieur Lisotte Camillien.
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2: 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Voilà, voilà. On poursuit avec Alan Jackson et ça va tourner tout spécialement pour Jacqueline Bessette de Drummondville.
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That's good. Salutations aux membres de la famille Bourgoin de Bécomo. Voici la suggestion de Bedeau. Et Bedeau vous dit un beau bonjour à vous tous. Tommy Fourmi à l'accordéon. Lucette Fontan à la cuillère. Ne manquez pas le gala musical qui aura lieu le 9 mai prochain. Inscription des musiciens et des chanteurs. Le numéro à composer est le 418-750-9587. 418-750-9587. Tommy Fournier à l'animation et à l'accordéon. Sébastien Caron, accompagnement clavier. Bruno Fortin, accompagnement à la guitare. Il y aura un cours de danse avec Jean-Clément Lavoie. Une possibilité de dîner sur place. C'est un rendez-vous le 9 mai prochain. On va continuer à écouter le reel de la Gaspésie.

0: C'est ta fête aujourd'hui. Qu'est-ce que tu penses que je vais faire? T'as chanté une chanson? Gâteau? Chandelle? Ben, ça arrivera pas. Mais bonne fête!
1: Alors, bonne fête aujourd'hui à mes amis Facebook. Zénon Mainville, Gisèle Arsenault, Patrick Lavoie, Aimé Poitras, Annick Morneau, Pierre Lepic, Charles Robert Mathurin, Raphaël Lemieux, Mag Atala, Karine Gagné. Bonne fête en retard à Jean-Paul Malouin de chez McDo. À vous tous, bonne fête. Passez une belle journée. Laissez-vous gâter. Et ceux dont c'est leur anniversaire que j'ai pas mentionné votre nom. Alors, bien, bonne fête. Passez une belle journée également à vous aussi.

Bonne fête à Jasmine Bernier. C'est de la part de son mari, Sylvain Pelletier. Alors, on poursuit avec Boo Hear My Song. Et ça va tourner pour Je l'offrir à une fidèle auditrice du prénom de Ginette.

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4: Une autre nouveauté pour Naturellement Country, Pamela Roney.

Le Club des 50 plus de Saint-Marcellin vous invite à un brunch musical et on va profiter de l'occasion pour souligner la fête des mères. C'est animé par le duo Bertrand Fortin et Mario Brideau. Ça sera suivi d'une après-midi de danse tout en musique avec les frères Fortin, Olivant, Bruno et Donald et leurs invités. Alors, une belle occasion de retrouvailles pour tous ceux et celles qui font partie de la vie de la paroisse. Bienvenue aux mamans, aux grands-mamans et aux arrières-grands-mamans. Ça se passe dimanche le 10 mai à 10h au centre communautaire au 335 route 234 à Saint-Marcellin. Le coût incluant l'après-midi musical 20$, les 6-12 ans 10$ et les 0 à 5 ans, c'est gratuit. Et si ça vous convient seulement que pour l'après-midi, donc seulement que l'après-midi, c'est au coût de 5$. Il est très important et même on me mentionne que c'est une réservation qui est obligatoire avant le 6 mai auprès de Mme Lise Duchesne en composant le 418-750-4157. 418-750-4157. Et on me mentionne que vous pouvez apporter votre consommation. On poursuit avec Lise Tifo. Elle est heureuse, elle est contente. Elle a rencontré son cowboy. On lui souhaite une belle après-midi. Et merci d'être là. C'est Jules qui vous accompagne.

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On vient de me transmettre une information dont... Faut que je vous le transmette, cette information-là. Je peux pas le garder pour moi tout seul, faut que je vous le partage. Vous savez, tout à l'heure, la pièce de Georges Hamel, Un ange vieillira. Veillera. Bon, voilà, je vais te dire comme il faut, désolé. Alors, Un ange vieillira, c'est basé sur une histoire vraie que Georges Hamel a écrite. Et puis... Ça relate de quelques années, hein, effectivement. Je mentionnerai pas le nom des personnes qui m'ont fait parvenir ce texto. C'est une suggestion que j'avais reçue de Camillien Lisotte un peu plus tôt. Alors, il y a à peu près 25 ans, à Roxton Fowl, il était tellement beau, le petit Marc-Antoine, et on a travaillé avec ses parents, et qui sont de la Gaspésie. Donc, Georges Hamel l'a écrit pour eux. Et puis, Georges Hamel, il est allé à Roxton aussi pour soutenir les parents. Quel beau geste humanitaire que Georges avait fait cette fois-là. Donc, comme bien d'autres, en font des beaux gestes, mais c'est bon de les souligner. Donc, ben voilà. Merci de ce beau partage. On s'en va avec le Parti gaspésien. Et qui m'aurait cru?

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1: Alors, je vous ai parlé au... Petit problème technique, là, ça va bien. Oui, j'avais un retour de son, je ne sais pas d'où ça part. En tout cas, bref, je ne l'ai plus. Alors, je vous ai parlé en début d'ouverture de l'émission, je l'ai recevoir à 15h. Il est maintenant 15h. Je l'ai attrapé comme ça sur la route. Il est là, Daniel Dan. Salut, mon ami Daniel Dan, ça va bien?
2: Salut, mon ami Gilles. Tu me dis 15h, mais moi, je suis à 16h ici. Là.
1: Oh, my God! Oui, oui, oui. Toi, il y a 4 heures de ton côté, moi, il y a 15 heures. Mais t'es là. C'est ça qui est fun. C'est ça qui est formidable. T'as pu t'arrêter sur le bord de la route puis prendre quelques minutes pour nous parler.
2: Hey, c'est avec grand plaisir. C'est toujours un plaisir de te parler puis de parler à toute ta gang de la radio Flow FM qui t'écoute à toutes les semaines pour nous entendre parler. Puis,
1: c'est super le fun. Et là, t'es en tournée déjà cette année. Il me semble qu'il y a plus de bonheur un peu que les autres années dans la saison.
2: Ben, on y retourne. On est ici pour deux semaines. On a fait Saint-Jean-sur-Richelieu.
1: Oui.
2: On a fait... Rivière-du-Loup. Demain, on va être à Shediac, Nouveau-Brunswick.
1: D'accord.
2: Le 5, on va être à Amqui. Le 9, on va être à Rimouski.
1: Aïe, oui,
2: dans le fond,
1: super.
2: C'est un petit peu pour ça qu'on parle du 9 mai à Rimouski. Puis après ça, on revient au mois de juillet. C'est-à-dire fin juillet, tout le mois d'août.
1: OK.
2: On va être au Nouveau-Brunswick, Rivière-du-Loup, Rimouski, toutes ces places-là, là.
1: Sur...
2: On revient pour encore 4 à 5 semaines.
1: Ah, ben c'est bien ça. Et tu es toujours avec ta charmante épouse, sa charmante conjointe Sylvie?
2: Oui.
1: Oui,
2: oui, ma charmante Sylvie, oui.
1: et elle va bien, oui?
2: Elle va bien. Ben elle a bien. Là, elle est obligée de parler en anglais. Là, puis... elle a de la misère un peu, mais...
1: Dis-moi.
2: On va l'accoutumancer, qui dit.
1: Oui, oui, on va l'accoutumancer, oui. Et dis-moi, Dan, les prochains spectacles, bon, OK, tu viens d'en parler, mais est-ce que tu as d'autres projets, soit pour faire un EP peut-être, ou encore un autre album CD, as-tu d'autres projets à ce niveau-là?
2: Ouais.
1: Oui.
2: Ben, ça fait 10 ans que j'ai le projet, là. Non, ben, pas 10 ans, mais depuis 2021 que j'ai le projet d'en faire un autre.
1: D'accord.
2: Puis ça a de la misère à se concrétiser, sauf que on a une chanson qu'on a écrite. Puis, ferme la porte, s'il vous plaît. Il y a une chanson qu'on a commencé à écrire sur le Nouveau-Brunswick.
1: D'accord,
2: qui, ça sonne bien en tabarouette, mais il nous manque encore des mots.
1: D'accord.
2: On a plusieurs de commencer, mais c'est pas, sont pas finalisés, comme je te dirais. Fait que,
1: d'accord.
2: Mais oui, ça sera dans les projets en 2026-2027 de sortir un nouvel album.
1: D'accord. Daniel Dan, tu me fais une promesse quand tu seras prêt à présenter un premier EP. Tu m'en fais part et on va le présenter sur nos ondes. Pourquoi pas?
2: Hein? Mmh. C'est bien sûr que tu vas être dans les premiers.
1: Je sais, t'es bien de chum avec bien d'autres stations de radio et d'autres animateurs, mais un comme moi, il n'y en a pas deux.
2: Oui, non, c'est sûr. Bien content pour ça.
1: Oui, hey, merci.
2: Vu qu'on en parle, puis Sylvie m'a dit, oublie pas de mentionner.
1: Oui.
2: Il y a une Mme Danielle Ouellette qui écoute dans le moment. Là,
1: d'accord.
2: Qui nous a mentionné qu'elle serait là le 9 mai.
1: Oui.
2: Donc on tient à la saluer en même temps, vu qu'on est là, puis est à l'écoute.
1: D'accord,
2: elle
1: bien sûr.
2: Elle demeure à Rimouski, puis avec son mari, là, ils vont être là le 9 mai. Donc on est bien content de l'avoir. On l'avait rencontré, je pense, quand on était venu la première fois, puis. On communique souvent ensemble, mettons.
1: Bon, ben c'est le fun, ça, de garder contact avec les gens de la région. Super.
2: Oui.
1: Donc, on invite les gens pour le 9 mai prochain.
2: Oui. Tu as toutes les coordonnées de ça, toi, hein?
1: Oui, effectivement, oui. Donc, c'est au Cercle culturel de l'Amitié. C'est sur la rue Lassalle. Sauf erreur, il me semble que c'est le 459 Lassalle. Mais les gens dans le coin sont habitués. On sait tous où est situé le Cercle culturel de l'Amitié. Ça, il n'y a aucun problème à ce niveau-là. Oui. Et ça va débuter à 19h15 avec une pratique danse de ligne. Puis, il y a la soirée avec mon ami, hein, oui. Donc.
2: Ouais, mais il y a un souper, hein, de 5 à 7.
1: Il y a un souper auparavant, oui, c'est ça. J'essaie de trouver mon petit mémo. J'en ai quelques-uns ici, là.
2: Ouais. C'est ça, il y a un souper de 5 à 7.
1: Oui.
2: De 19h à 19h15, c'est un petit cours de danse.
1: Oui.
2: Avec Geneviève, je pense qu'elle s'appelle. Brigitte, oui.
1: Brigitte Rivard, effectivement. Et je peux même dire le menu. Je viens de trouver mon petit mémo. Ah, donc, pour ceux et celles, oui, on va profiter de l'occasion de ce 9 mai, oui, pour souligner la fête des pères et la fête des mères. Alors, au menu, on vous propose soupe aux légumes, poitrine de poulet et un gâteau surprise avec une soirée sociale avec notre ami Daniel Dan. Voilà.
2: Yes. Et pour... Mais en même temps, à cette soirée-là, puis même aujourd'hui, s'il y a des gens qui veulent de l'information, ils peuvent m'appeler directement aussi. Là.
1: Oui,
2: Je vais laisser mon numéro de téléphone à la fin.
1: Oui.
2: Mais si c'est possible pour toi, si tu veux faire jouer la chanson « Oui, je t'aime
1: »,
2: ma chanson sur mon album, mon deuxième album « Oui, je t'aime ».
1: D'accord.
2: Et je vais la dédier à toutes les femmes et à tous les hommes, parce que ça va être pour la fête des pères, la fête des mères.
1: Oui.
2: Et en même temps, aviser tout ton monde, tous les gens de la région, que maintenant, ceux qui aimeraient avoir les trois albums en clé USB, que maintenant, c'est disponible. Ça fait une couple de mois qu'on a ça maintenant, là, donc c'est pas tout le monde qui est au courant.
1: Oui.
2: Fait que là, au moins, tout ton monde va être au courant. Si jamais il y en a qui s'intéressent d'avoir la clé USB avec les trois albums, ben, ils peuvent me rejoindre au 819-850-6346.
1: Parfait. On le répète encore une fois, s'il te plaît.
2: 819-850-6346.
1: Formidable. Et puis, pour ceux et celles qui, bon, pour le souper, ça convient pas parce qu'il y a déjà autre chose de prévu, mais pour la soirée, on amène la gang, ça coûte seulement 10 $, c'est super.
2: 10 $ pour la soirée, c'est pas beaucoup, hein?
1: Mais non, pas beaucoup avec un bon spectacle, puis on peut danser pour le soir parce que, en grosse partie, toutes tes pièces sont faites pour les gens qui aiment la danse. Peu importe le style,
2: tu sais. Toutes les gens dansent sur mes chansons.
1: Oui.
2: Je vais avoir encore beaucoup de compositions dans cette soirée-là. Puis on sait que c'est la troisième fois que ça va être la troisième fois que je vais chanter là, ou la quatrième, en tout cas.
1: Troisième, me semble.
2: À chaque fois qu'on y va. Puis à chaque fois qu'on va là, c'est toujours un succès. Les gens sont là. Puis c'est un beau rendez-vous, puis un bon repas. Puis ça va être une belle soirée. Nous, on s'en souvient. À chaque fois qu'on part de là, on est tellement content, tellement heureux, parce que ça a été super le fun, tu sais.
1: Oui. Alors, Daniel, c'est déjà tout le temps que je vais. Merci d'avoir pris quelques minutes, d'avoir arrêté sur le bord du chemin, puis prendre le temps de nous parler, de profiter de l'invitation. Alors, on répète encore les endroits qui sont à venir, parce que ceux qui sont de l'extérieur, qui voyagent, peu importe, pourront peut-être se déplacer. Alors, tu nous mentionnes encore les endroits.
2: Je sais qu'il y a des gens de Rimouski là, qui t'écoutent, mais il y a des gens d'ailleurs aussi.
1: Oui, effectivement.
2: Au Québec,
1: oui.
2: Au Nouveau-Brunswick, j'ai des amis à Shediac qui t'écoutent. Donc, s'il y en a d'autres qui t'écoutent de Shediac, de la grande région de Shediac, Bouctouche, peu importe, ils peuvent venir nous voir demain. C'est à la salle, à Shediac, c'est la salle... Ah, mon doux. Ah, je me souviens pas du nom. En tout cas, ça commence à 14h. Si les portes ouvrent à 13h, ça commence à 14h.
1: Oui.
2: Je vais faire un spectacle, puis il va y avoir une madame aussi, Bernice... Doiron qui va être là en deuxième partie.
1: On va faire un deal, Daniel, d'accord? Me fais parvenir un petit texto tantôt, dès que tu auras les précisions, hein? Et puis je le mentionnerai en nom. C'est pas formidable,
2: ça? Ou les gens peuvent m'appeler.
1: Oui.
2: Les gens peuvent m'appeler, je vais leur donner toute l'information.
1: D'accord.
2: Je n'étais pas supposé de te parler de ça, mais à chaque fois que je parle avec toi, il y a toujours quelque chose qui gagne toujours.
1: Alors, on se quitte.
2: Merci, Gilles. On essaie de se voir en redescendant vers chez nous.
1: Oui.
2: Puis on souhaite une excellente journée à tous tes auditeurs, puis au plaisir. Puis merci à tous ceux qui demandent des chansons.
1: Ça fait plaisir. On se retrouve le 9 mai. Alors, on se quitte avec un double jeu, mon ami Daniel Dan. Ben oui. Avec Oui, je t'aime, qu'on va offrir aux gens que tu m'as mentionnés tantôt, là, j'en oublie le nom, là. Et puis.
2: Ben, toutes les gens qui vont être à la salle à Rimouski le 9 mai, là, puis tous ceux qui sont mariés et femmes, peu importe, la fête des mères, la fête des pères, c'est pour tout le monde.
1: Parfait. Et ensuite, on va poursuivre la deuxième pièce avec Laissez-moi vivre ma vie, un de tes plus grands succès. Et tout le monde l'adore. Tout le monde adore cette chanson.
2: Oui.
1: Alors, merci et bonne route. Et soyez prudents. N'oubliez pas de faire vos stops.
2: Yes. N'oublie pas.
1: Salut. Merci. Bye bye. Hey, bisous sur chaque joue à Sylvie. Hein, t'oublie pas de lui donner. Il est parti.
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2: La toute prochaine pièce que nous allons entendre dans les prochaines secondes, c'est la toute première fois que je vous la fais entendre. C'est un CD que j'ai trouvé. J'ai le printemps, on fait toujours un peu de ménage. Hein, et j'ai trouvé ce CD, une belle perle que j'ai retrouvée. Et ça me fait plaisir de vous la présenter. C'est ma petite cousine, Cathy Maurice. Elle nous présente, et elle n'est pas toute seule sur cette pièce. Elle est accompagnée de Suzanne Michaud, Nathalie Guimond et Cathy, elle nous présente une belle reprise de Danny Darège, La Fando. Alors les filles, je sais que vous êtes à l'écoute présentement dans le secteur Lac des Plages, mais merci d'avoir accepté de vous connecter avec moi. Et ben voilà, ça me fait plaisir de faire tourner cousine Cathy Maurice, voilà.
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2: Elle va l'offrir à ma cousine Lynn Dubé aussi également, de Rimouski.

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Ce

la prochaine pièce que nous allons entendre. Alors, c'est une suggestion que j'ai reçue de Marie-Diane. Marie-Diane aimerait l'offrir à sa grande amie, Guylaine Chassé. Alors, bien voilà, ça me fait plaisir. Passe une belle journée, Marie-Diane. Merci d'être à l'écoute. Ainsi que pour Guylaine, voici le duo Country Harvey Bun, Stéphane Harvey, Une vie oubliée.

Petites annonces. Aux petites annonces du 96.5, on a à vendre un système de son de marque Sony avec amplificateur, CD, cassette et télécommande. On demande 75$. On a aussi une télévision de marque LG 42 pouces, 2 ans et demi d'usure. On demande 200$. 418-318-43-17, 418-318-4317. On a à vendre 4 pneus Nokian 4 saisons avec mag 20 pouces de couleur noire. C'est à l'état neuf, grandeur 245-50R20, bon pour 15 à 20 000 km encore, une aubaine à 700$. On communique avec le 418-775-7486-418-775-7486. On a à vendre un ensemble de 4 roues d'acier de grandeur 16 pouces. Ça allait sur une Honda Civic. Au coût de 60$ pour les 4, 514-913-3469, 514-913-3469. On demande d'appeler en après-midi. C'est ce qui termine l'édition des petites annonces du 96.5 pour aujourd'hui.

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1: Le Club des 50 ans et plus de Mont-Joli vous invite à célébrer les parents au club le 14 mai prochain à la salle André Boutin. On vous invite à savourer un bon repas en excellente compagnie au coût de 25 $ par personne. Les cartes sont vendues par les administrateurs du club. Aucune carte sera vendue à l'entrée et la date limite pour acheter vos billets est fixée au 10 mai prochain. Au programme, repas, bingo et danse au son de la musique de Cathy Lévesque. Pour information, réservation, 88-732-1474, 88-732-1474. Le Club des Semeurs de joie vous invite à venir danser en ligne et en couple dimanche 3 mai prochain à compter de 19h15. La fête des mères et des pères y sera soulignée. René Morin à l'animation et à la musique. Et on vous rappelle, l'adresse, c'est au Centre communautaire Saint-Pédis situé au 280 boulevard Arthur-Buis-Est, à Rimouski. Bienvenue à vous tous et à vous toutes. Les soirées Don Rémy, c'est un rendez-vous tous les samedis soirs au 317 de la cathédrale, à l'arrière du Presto Pizzeria, salle Romuald-Saint-Pierre, dès 19h30. Danse en ligne avec musiciens et Louise Gagné à l'animation. Votre présidente Louise Gagné vous remercie et vous invite en grand nombre. Les Alcyons de Mont-Joli vous invitent à leur super soirée de bingo les 5, 12, 19 et 26 mai prochains dès 19h au 1237 rue Thibault à Mont-Joli. 3 500 $ en prix Bonanza à 500 $ sans limite de boule. Spécial double action à 300 $ sans limite de boule. Spécial feuille étoile à 300 $, possibilité de 400 $ sans limite de boule et un gros lot fixé à 1 200 $. 16 sortes différentes de petits billets, 100 $ à 500 $ maximum à gagner. On vous attend en grand nombre. Bienvenue et merci d'être là. Pour information, 88-775-2653. Le Club Fadoc de Longue-Rive invite les gens à venir déjeuner le dimanche 10 mai prochain pour célébrer la fête des mères à compter de 7h30. Une fleur sera offerte à toutes les mamans présentes ainsi qu'un tirage pour nommer la mère de l'année. C'est une invitation à vous tous et à vous toutes. Les Blés d'or de la Métis vous invitent mardi 5 mai prochain à 19h au Centre récréatif de Saint-Octave pour l'Assemblée générale annuelle. Notez aussi que le samedi 2 mai à 19h30, toujours au Centre récréatif de Saint-Octave, il y aura une soirée avec Sam Tremblay. L'entrée est fixée à 8 $ et c'est au profit des Blés d'or de la Métis. Vous êtes tous invités. C'est ce qui complète l'agenda pour aujourd'hui.
2: Merci Liliane, et moi j'ai quelques activités à vous mentionner. Ne manquez pas demain, c'est la dernière journée du bazar de Saint-Cyprien. Et oui, ça se passe au sous-sol de l'église de Saint-Cyprien. C'est de 10h à 16h. On vous invite à un déjeuner dont les profits seront remis à la fabrique de la Rédemption dimanche, c'est demain le 3 mai, au centre municipal, c'est de 8h à 11h. 13 $ pour les adultes et les enfants, moins de... Je sais pas si c'est moins de 8 ans, moins de 5 ans. Bref, c'est 5 $ pour les enfants. Et on va profiter de l'occasion pour souligner la fête des mères. Le Club de l'âge d'or de Saint-Clus vous invite à son activité de danse sociale et danse de ligne avec M. Bertrand Fortin et M. Mario Brideau à l'accordéon. C'est le 3 mai, demain, oui, de 13h à 16h au Centre Gabriel Nadeau. Et l'adresse, c'est le 1 rue Langlois à Saint-Clus. Veuillez noter que c'est la dernière activité de la saison. Le coût d'entrée de 7 $. On vous souhaite à tous la bienvenue. Et je termine avec les vrais amis de Saint-Robert. Vous invite à sa soirée de danse sociale. C'est à tous les dimanches soirs avec nos musiciens Bertrand Fortin et Mario Brideau. On vous propose danse de ligne, danse de couple et de la danse folklorique. Et oui, c'est là que ça se passe le dimanche soir à 19h30 à la salle communautaire de Saint-Robert située au 258 rue Sirois à Rimouski. Madame Gilles Lepage et toute son équipe seront très heureux de vous accueillir et de vous faire passer une excellente soirée. Voilà. La prochaine pièce qu'on va entendre, oui, que je vais vous faire écouter, Louis Bérubé, Amène-moi une bière. J'étais sur le point de l'échapper. J'en ai tellement des trous. Des fois, puis là, ça défile, ça finit plus. Bon, bref. C'est une suggestion de M. Jean-Marie Plourde. M. Jean-Marie, il est présentement dans le Sud. Et oui, en République dominicaine. Il me mentionne qu'il fait 31 là-bas. Chanceux, hein? Bravo. Nous, ici, c'est pas tout à fait pareil avec notre petit 7 degrés. Mais... il désire avoir cette pièce, il voudrait l'offrir à ses frères Gus, Jacques et Tisha, ainsi que Danny, son garçon. Donc, on vous souhaite une belle après-midi au soleil. Et c'est la part de Jean et de René. Voici la suggestion. Louis Bérubé. Amène-moi une bière.

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soirée de danse, samedi le 9 mai prochain à Saint-Fabien. Et oui, c'est de 9h à 20h au pavillon des loisirs de Saint-Fabien. Nous allons profiter de l'occasion pour souligner la fête des pères et Bertrand Fortin vous fera danser et avoir du plaisir, c'est garanti. Si vous désirez plus d'informations, vous pouvez toujours prendre contact avec Mme Denise Gagnon en composant le 418-740-3358. 418-740-3358. On poursuit avec cette belle pièce qu'on adore et qu'on aime. Je vous ai fait entendre en début de l'émission la version anglophone. Et oui, plusieurs l'ont reconnue. Et la voici maintenant en français. Apprends-moi à aimer. Gilles Saint-Pierre Plourde, surnommé Oncle Bourdon. C'est son nom d'artiste.

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1: Il est maintenant, oui, 16h et... Bienvenue à tous ceux et celles qui viennent de se joindre à nous. Alors, mon nom est Gilles Letouchon et nous sommes ensemble jusqu'à 17h. C'est notre dernière heure ensemble pour aujourd'hui. Je serai de retour à 17h30 pour le Bingo Radio. Et c'est le moment pour moi de vous présenter mon petit spécial mix anglo-franco. Mais auparavant, ici, j'ai des salutations. Alors, Madame Yvonne, du club de crib de Bécomo, désire saluer tous ses membres et tous les joueurs de crib. Voilà. Donc, Julie Darèche va nous présenter la version francophone et le titre de cette pièce est « Envoie un message à mon cœur ». Et la version anglophone sera présentée par Dwayne Yoakam. Parfois, c'est une adaptation, parfois, c'est pas mal l'intégrale et ça y ressemble pas mal. On s'en va l'écouter.

Salutations à Stéphane Coulombe et Marianne. Ils sont en route pour Trinité-des-Monts. Ils ont un service de buffet ce soir à présenter. Alors, bonne dégustation, bon souper avec le buffet Marianne. Et mon ami Stéphane, oui, Coulombe, voudrait saluer tous les camionneurs artisans. Et puis, il vous offre cette prochaine pièce de Stéphane Harvey, le camionneur.

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Je sais pas si c'est normal, mais il vient de me venir une odeur, là. Une superbe odeur que j'adore, même. Ça ressemble à un club Poutine. Oui. Alors, ça va tourner tout spécialement pour Gigi. C'est de la part de Joanne et de Réal. Alors, Gigi qui habite la région de Baie-Comeau. Donc, voici un club Poutine avec, faut me dire comme Joanne,

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4: Alors pour la première fois à Naturellement Country, voici Johnny La Rivière. Ça va tourner pour Martin Chassé et sa charmante épouse Maryse Cyr.

0: La prochaine pièce que nous allons entendre, c'est une suggestion de Christine Allard. C'est la première fois que je la fais entendre à Naturellement Country. Elle tourne dans une autre playlist. C'est Guylaine Tanguy. Guylaine nous présente les plaisirs d'été. Alors, Christine, bonne écoute.
1: Oui,

Le 10 mai prochain, le Club 50 Plus de Saint-Gabriel vous invite à son déjeuner et nous profiterons de l'occasion pour souligner la fête des mères. Alors, c'est de 9h à midi, 15$ pour les adultes, les 6-11 ans, 10$. Et puis, si vous désirez plus d'informations, vous pouvez rejoindre André en composant le 798-4639. 418-798-4639. C'est une invitation du Club 50 Plus de Saint-Gabriel. On s'en va rejoindre Roland.

Le prochain duo que je vous présente, ils seront en spectacle vendredi le 8 mai prochain au Centre Le Colombien de Montjoly à compter de 20h. Donc, voici, mesdames et messieurs, le duo Isabelle et Johnny. C'est une adaptation de l'artiste Régent Savoie. Et le titre de cette pièce, c'est « Dans mes rêves ».

La prochaine pièce que nous allons entendre, c'est une suggestion de Sylvette Clavet. Et Sylvette m'a fait la suggestion de cet artiste, André Deschênes, Le miroir de ma vie. Et elle existe avec un autre artiste, cette pièce, avec le titre Le reflet de ma vie. Donc, on va y aller, oui. On va aller écouter celle d'André Deschênes, Le miroir de ma vie. Ça va le conduire après, à la prochaine pause.

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partout, pas à peu près. Il est présentement 16h55. C'est déjà pour moi le moment de vous dire merci. Merci d'avoir été là. Quel bel après-midi on a passé ensemble. Et merci pour les petits cœurs, les petits pouces. C'est très apprécié. Et j'adore énormément l'interaction qu'on a ensemble, direct comme ça avec les textos. C'est super. On se retrouve demain, compté de midi, pour une autre émission de Naturellement Country. Alors d'ici là, je fais le retour à 17h30 avec mon ami Yves Chabanel pour vous présenter le Bingo Radio. Il reste encore quelques temps, oui, quelques minutes, au moins une vingtaine de minutes encore, pour se rendre au dépanneur ou à l'endroit de votre choix pour vous procurer des cartes de bingo. Ce soir, c'est le premier samedi du mois, donc c'est un gros lot, hein, d'une possibilité avec 55 boules et moins de 3 000 $. Et on a vu que les derniers mois, hein, ça s'est gagné à 50, 51 boules, c'est incroyable. Alors, parfois, ça veut rien dire, hein, c'est du hasard. Alors, donc, à tantôt. Bonne soirée encore, merci. On termine ça avec Gabby Wiggy avec Pop, Pop Boogie. Il y a quelques pièces qui vont tourner dans la prochaine playlist. Je manquais de temps. Désolé.

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1: Mesdames et messieurs, bonjour et bienvenue au bingo spécial du premier samedi du mois de Flo 96.5. 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D'abord, quand une personne gagnante sera connue, pour le jeu du X, nous procéderons à une première vérification des boules sorties. 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Ensuite, comme à l'habitude, nous renommerons toutes les boules sorties lorsque nous serons rendus à la 50e boule. 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
2: Merci, Kedina, pour cette belle présentation. Bonjour, mesdames. Bonjour, messieurs. Chers joueurs et joueuses de bingo. Bonjour, Gilles.
3: Bonjour, Yves. Ça va bien?
2: Ça va bien, et vous-même?
3: Oui, je te remercie.
2: Je te laisse
3: poursuivre. T'es bien parti.
2: Mon nom est Yves Chavanel. Je suis votre animateur pour ce soir. Gilles, de son côté, sera à la technique et à la révision des boules. Je vous rappelle que nous débutons le bingo avec le jeu du X. Tous les numéros mentionnés vont également servir pour les 2 prochaines cartes pleines. N'oubliez pas de vérifier à l'endroit de votre carte de bingo si la date indiquée est bien celle du 2 mai 2026. Si vous avez un bingo, vous nous appelez immédiatement au 418-724-9650. Lorsque le jeu du X sera gagné, nous allons procéder à la révision des boules sorties. Ensuite, nous irons à la pause réglementaire des 3 minutes. Bon bingo à tous et à toutes.
3: Merci.
2: Au 73.

0: Radio, bonsoir.
1: Oui.
0: Bonsoir, madame. Quel est le numéro de votre carte, s'il vous plaît?
1: Voyons.
0: Voyons. Vous trouvez?
1: Voyons.
0: Mais vous le dire, moi.
1: 23-202.
0: C'est bien ça, madame. Félicitations.
1: Ah, merci.
0: Quel est votre nom, s'il vous plaît, madame?
1: C'est Colette Valcourt.
0: Madame Colette Valcourt. Vous êtes de quelle région, madame?
1: Manoir-le-Génération.
0: Non, je n'ai pas demandé l'adresse. De quelle région?
1: Rimouski.
0: Ah, voyons donc, vous, sérieuse? Parfait. Ben,
1: oui.
0: Bravo. Et puis, vous vous êtes procuré votre carte gagnante à quel dépanneur?
1: Malenfant.
0: À l'épicerie Malenfant. Parfait, Claude Malenfant. Et dernière question, Mme Valcourt. Est-ce que vous êtes membre chez Flow FM?
1: Non,
0: monsieur. Oh, venez de part de 50 $ madame.
1: Oui.
0: Ben oui, c'est pas grave. 10 piastres pour la prochaine fois, et puis c'est bon pour un an. C'est pas une obligation, mais c'est libre à vous. Alors, ben, félicitations, Mme Valcourt. Merci de jouer au Bingo Radio avec nous.
1: Merci beaucoup.
0: Et puis, continuez à écouter le bingo jusqu'à la toute fin. On va expliquer la procédure, comment faire pour réclamer son
1: prix. Ah, j'en
0: manque pas. Bon, savez-vous combien vous venez de gagner, là?
1: Non.
0: 300 $ s'il n'y a pas d'autres personnes qui appellent.
1: Hey, 300, ça va
0: à peine. Ça se prend bien, hein? Oui. Alors, tout ça pour 5 $ pour une carte, c'est formidable. Madame Valcourt, merci de jouer avec nous. Passez une belle soirée. D'accord?
1: Merci beaucoup.
0: Merci. Au revoir.
1: Bye.
0: Bye-bye. Alors, il est présentement 17h55. Nous allons procéder à la révision des boules qui sont maintenant sorties. Et on a un total de 22 boules, c'est bien ça, oui? Sans plus tarder, on débute la révision avec la colonne des B. Le 2. 9. 11. Et le 14. On poursuit avec les I. Le 20. 23. Et le 27. On poursuit avec les N. 35. 38. 41. 45. Avec les G cette fois-ci. 46. 49. 50. 53. 54. 57. Et le 59. Et on termine avec les O. 61. 68. 73. Et le 75. Voilà, c'était nos 22 premières boules de sortie. On s'en va à la pause réglementaire de 3 minutes. 418-724-9650. Il est présentement 17h56.

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1: Le jeu du X est maintenant terminé. Félicitations à notre seule gagnante, Mme Colette Valcourt de Rimouski, qui s'est procuré sa carte au dépanneur Claudin Malenfant. On poursuit maintenant avec la carte pleine.
2: Merci.
1: Au 67.

0: Il est présentement
1: 18h19, 20
0: plutôt.
1: Oui.
0: Et nous allons procéder maintenant à la révision des 50 premières boules sorties. On débute avec les B. 1. 2. 3. 4. 5. 6. 8. 9. 11. 13. Et le 14. On poursuit avec les I. 16. 20. 21. 23. 24. 27. 28. Et le 29. On enchaîne avec les N. 31. 32. 33. 34. 35. 37. 38. 41. 42. 44. Et le 45. On poursuit avec les G. 46. 47. 49. 50. 52. 53. 54. 56. 57. 58. Et le 59. On termine avec les O. 61. 64. 67. 68. 69. 71. 72. 73. Et finalement, le 75.
2: Merci Yves. Alors, c'était nos 50 premières boules de sortie. On poursuit avec le même rythme jusqu'à 55 boules. Toujours pour une possibilité, oui, d'un montant de 3 000 $. À toi, Yves.
0: N40.

0: B7. 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

0: Bingo Radio. Bonsoir.
1: Oui, bonsoir.
0: Bonsoir. Quel est le numéro de votre carte, madame, s'il vous plaît?
1: 26419.
0: 26419. Bingo! Oui, félicitations, madame. Votre carte, elle est gagnante. Et quel est votre nom, s'il vous plaît?
1: Sylvie Doucette.
0: Madame Sylvie Doucette, et vous êtes de quelle région?
1: De Rimouski.
0: De Rimouski. Vous vous êtes procuré votre carte gagnante à quel dépanneur?
1: Claudin-Malenfant.
0: Au marché Claudin-Malenfant de Rimouski. Très bien, bien bravo. Oui. Dites-moi, dernière question, Mme Doucette. Est-ce que vous êtes membre chez Flow FM?
1: Ben non.
0: Oh, vous venez de perdre 50 $. Mais, ouais. C'est pas une obligation, mais non. Vous venez d'en gagner 3 000. Pour l'instant, ça sonne pas encore sur l'autre ligne. C'est à espérer. Mais bref, félicitations, Mme Doucette. Merci de jouer avec nous. Passez une belle soirée. Et puis, écoutez le bingo jusqu'à la toute fin. On va expliquer la procédure, comment faire pour réclamer son prix, d'accord?
1: D'accord, merci.
0: Merci beaucoup encore une fois. Au revoir.
1: Au revoir.
0: Mesdames et messieurs, il est présentement 18h29. On s'en va à la pause réglementaire de 3 minutes. 418-724-9650.

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1: Le jeu de la carte pleine est maintenant terminé. Félicitations à Mme Sylvie Doucette de Rimouski. Et on procède maintenant.
2: Numéro 4.
1: Qui avait le numéro de carte 26-419-26-419 et elle a acheté sa carte au dépanneur Malenfant de Rimouski, bien sûr. Et maintenant, on poursuit avec le jeu de la deuxième chance. I-18.

0: I-22. 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
1: Le téléphone sonne, dérangez pas vos cartes, je reviens.

0: Bingo Radio, bonsoir.
1: Oui, bonsoir.
0: Bonsoir, madame. Quel est le numéro de votre carte, s'il vous plaît?
1: C'est 3792.
0: Félicitations, madame. Votre carte, elle est gagnante. Quel est votre nom, merci, s'il vous plaît?
1: Gaétane Paradis.
0: Madame Gaétane Paradis, vous êtes de quelle région?
1: 42, Loretta
0: Michel. Non, non, pas d'adresse que je veux. De quelle région? Vous êtes de Matane, vous êtes de Montréal, de Rimouski?
1: Je suis de Mont-Joli.
0: Ah, parfait. C'était pas la Rédemption, ma son?
1: Oui, c'était la Rédemption, mais vous avez dit.
0: Alors, vous êtes de la Rédemption, parfait. Maintenant, Madame Paradis, est-ce que vous êtes... À quel endroit vous avez acheté votre carte de bingo?
1: À la Tabagerie Rivard, Mont-Joli.
0: À la Tabagerie Rivard de Mont-Joli. Dernière question, Madame Paradis. Est-ce que vous êtes membre chez Flow FM?
1: Oui, monsieur, je suis membre.
0: Oui, bon, ben, félicitations, vous avez gagné 50$ supplémentaires. Alors, ben merci de jouer au bingo avec nous. Passez une belle soirée.
1: Nous, on ne demande pas le numéro de ma carte?
0: Ben non, je le sais, vous me l'avez dit, on ne dit pas en nom, votre numéro de carte.
1: OK.
0: Ça, c'est comme votre adresse, vous ne dites pas ça en nom, tu sais.
1: Ouais. Alors, tu m'as dit, je me poserais les mêmes questions.
0: Ben, pratiquement les mêmes questions. J'ai peut-être oublié de dire pratiquement les mêmes questions, mais gars, c'est pas grave. Okay. L'important, ouais, vous avez gagné un beau 400$.
1: Hein? 400$?
0: Plus 50 parce que vous êtes membre. Tout ça, c'est divisable s'il y a d'autres personnes gagnantes qui appellent. Alors, okay, ils ont 3 minutes pour se manifester, d'accord?
1: OK, merci beaucoup.
0: Merci de jouer au bingo avec nous. Passez une belle soirée. Et puis, écoutez le bingo jusqu'à la toute fin. On va expliquer la procédure, comment faire pour réclamer son prix, d'accord?
1: OK, merci.
0: Parfait, je vous remercie. Au revoir.
1: Au revoir.
0: Bye-bye. 18h39, on s'en va à la pause réglementaire de 3 minutes. 418-724-9650.

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1: Alors, le jeu de la deuxième chance est maintenant terminé. Félicitations à notre seule gagnante, Gaétane Paradis.
2: Non. OK, je vais pas à Bellefeuille, c'est bon. Oui.
1: Gilles, tu me donnes des sous à froid.
3: Ah, sérieux, j'avais pas la bonne feuille. C'est beau, je te suis.
1: Gaétane Paradis de la Rédemption. Son numéro de carte, 3792. Et elle s'est procurée sa carte à la Tabagie Rivard de Mont-Joli. Madame Paradis est membre de Flow FM, ce qui lui confère 50$ de plus que le montant gagné. Maintenant, les deux premiers jeux, les gagnants sont, tout d'abord pour le jeu du X, Colette Valcourt de Rimouski, numéro de carte 23212, elle s'est procurée sa carte au dépanneur Claudin Malenfant de Rimouski. Et Madame Valcourt n'est pas membre de Flow FM. Et pour la carte pleine maintenant, Madame Sylvie Doucette de Rimouski, le numéro de carte 26419, elle s'est procurée sa carte au dépanneur Claudin Malenfant, et Madame Doucette n'est pas membre de Flow FM. À toi, mon Gilles.
3: Merci. Et est-ce que tu avais mentionné que Mme Paradis est un membre chez Flow?
1: Oui.
3: Oui, OK, j'étais pas certain. Parfait, c'est formidable. Maintenant, la procédure. Comment faire pour réclamer son prix? Ce n'est pas compliqué. On veut avoir votre carte de bingo au complet. Il ne faut pas la couper. Vous signez votre nom à l'endroit de la carte à partir du mercredi 13h30. Vous passez au bureau de Rimouski avec votre carte de bingo au complet. On vous demande de la compléter et de la signer. Puis n'oubliez pas, on la veut au complet. On insiste parce qu'il y a des gens qui n'écoutent pas quand je parle. Il ne faut pas la couper, votre carte de bingo. On la veut au complet. Voilà. Et sur vérification, ça peut être possible qu'on vous demande une carte d'identité. Sinon, on vous remettra un beau chèque pour le prix que vous avez gagné. Si c'est pas possible pour vous de vous déplacer, alors on vous suggère de nous faire parvenir votre carte de bingo par la poste. Vous la signez, vous la complétez. On la veut encore là au complet. Et on vous retournera un chèque par la poste. Voilà, pas plus compliqué que ça. Maintenant, Yves, avant de quitter, j'aimerais que, si tu veux... profiter de l'occasion, comme on dit à mon Québécois, de plugger ton émission.
1: Oui, je profite en tant que profiteur. 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C'est un rendez-vous.
3: Merci, Yves. Merci à tous nos joueurs et joueuses de bingo. Merci à vous tous. Pour ma part, moi, je serai de retour demain à compter de midi pour Naturellement Country. Passez une excellente soirée. 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On poursuit avec le même tempo musical jusqu'à 19h. Et à 19h, c'est Samedi Romance qui prend le relais. Et à 21h, Souvenirs, mouvance et romance avec notre ami Jacques. Merci à vous tous. Bonne soirée. Prudence sur la route.
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